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1: Bonjour à tous, à la une de l'actualité, le gouvernement va présenter de nouvelles aides face à la flambée des prix des carburants. Ce soir à 17h, 6 ministres vont prendre la parole lors d'une conférence de presse à Bercy. L'objectif, compenser la hausse des prix à la pompe. Emmanuel Macron, satisfait de sa rencontre avec Donald Trump à New York. Les deux présidents ont échangé pendant une demi-heure en marge de l'ONU. Au cœur des discussions, la guerre en Ukraine et la réouverture du détroit d'Ormuz. Mieux préparer les salariés et les entreprises à l'essor de l'intelligence artificielle, c'est l'idée du plan Impulsion IA 2027, présenté aujourd'hui à Paris. Le gouvernement veut former davantage les actifs, aider les petites et moyennes entreprises à adopter ces outils et renforcer aussi le dialogue social. Le plan doit aussi mesurer l'impact de l'IA sur l'emploi et les conditions de travail. Un salarié grièvement brûlé dans une usine chimique près de Rouen, un incendie a provoqué l'éclatement d'un conteneur hier après-midi. Le site classé Seveso seuil bas a été évacué selon la préfecture. Il n'y a aucun risque pour la population ni pour les riverains. Et en sport, une page tourne pour le basket français. Nicolas Batum prend sa retraite à 37 ans. L'ancien capitaine de l'équipe de France avait déjà quitté les Bleus après les Jeux de Paris 2024.
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3: Il fait beau aujourd'hui dans l'Hexagone. On profite d'un ciel bien dégagé sur l'ensemble du territoire. Du grand soleil est au programme sur l'ensemble de nos régions, de la Bretagne à la Normandie jusqu'au Grand Est, aux eaux de France et aussi en Nouvelle-Aquitaine ainsi que autour de la Méditerranée. Côté température, aujourd'hui 22 à Strasbourg, 23 à Caen et Amiens, 25 au Mans, Clermont-Ferrand et Dijon, 26 à Lyon et Nice, 27 à Angers aujourd'hui, 28 à Bastia, 30 à Bordeaux et puis 32 au plus fort de la journée à Montpellier.
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1: Bonjour à tous, à la une de l'actualité, le gouvernement va présenter de nouvelles aides face à la flambée des prix des carburants. Ce soir à 17h, 6 ministres vont prendre la parole lors d'une conférence de presse à Bercy. L'objectif, compenser la hausse des prix à la pompe. Emmanuel Macron, satisfait de sa rencontre avec Donald Trump à New York. Les deux présidents ont échangé pendant une demi-heure en marge de l'ONU. Au cœur des discussions, la guerre en Ukraine et la réouverture du détroit d'Hormuz. Mieux préparer les salariés et les entreprises à l'essor de l'intelligence artificielle, c'est l'idée du plan Impulsion IA 2027 présenté aujourd'hui à Paris. Le gouvernement veut former davantage les actifs, aider les petites et moyennes entreprises à adopter ces outils et renforcer aussi le dialogue social. Le plan doit aussi mesurer l'impact de l'IA sur l'emploi et les conditions de travail. Un salarié grièvement brûlé dans une usine chimique près de Rouen, un incendie a provoqué l'éclatement d'un conteneur hier après-midi. Le site classé Seveso seuil bas a été évacué selon la préfecture. Il n'y a aucun risque pour la population ni pour les riverains. Et en sport, une page tourne pour le basket français. Nicolas Batum prend sa retraite à 37 ans. L'ancien capitaine de l'équipe de France avait déjà quitté les Bleus après les Jeux de Paris 2024.
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3: Il fait beau aujourd'hui dans l'Hexagone. On profite d'un ciel bien dégagé sur l'ensemble du territoire. Du grand soleil est au programme sur l'ensemble de nos régions, de la Bretagne à la Normandie jusqu'au Grand Est, aux eaux de France et aussi en Nouvelle-Aquitaine ainsi que autour de la Méditerranée. Côté température, aujourd'hui 22 à Strasbourg, 23 à Caen et Amiens, 25 au Mans, Clermont-Ferrand et Dijon, 26 à Lyon et Nice, 27 à Angers aujourd'hui, 28 à Bastia, 30 à Bordeaux et puis 32 au plus fort de la journée à Montpellier.
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1: Bonjour à tous, à la une de l'actualité, le gouvernement veut renforcer sa réponse face à la hausse des prix des carburants et doit annoncer de nouvelles aides pour les rouleurs ce soir. 6 ministres vont prendre la parole lors d'une conférence de presse à Bercy à 17h. L'objectif, compenser la hausse des prix à la pompe. Une poignée de main franche, Emmanuel Macron s'est dit satisfait de son échange avec Donald Trump en marge de l'ONU. Le président français a demandé un renforcement du soutien militaire à Kiev. Les deux dirigeants ont également discuté de la sécurisation des installations pétrolières en mer Rouge et de la réouverture du détroit d'Ormuz pour faire baisser les prix des carburants. Un plan pour accompagner les entreprises et les salariés face au développement de l'intelligence artificielle. Le gouvernement présente à Paris aujourd'hui Impulsion IA 2027. L'objectif, former davantage les actifs et faciliter l'adoption de ces technologies dans les petites et moyennes entreprises. L'autoroute A9 a rouvert hier soir dans les deux sens entre Béziers et Narbonne après un incendie à proximité. Près de 200 pompiers et plusieurs moyens aériens ont été mobilisés. Du sport, du volley et l'équipe de France joue son quart de finale cet après-midi à l'Euro contre la Roumanie. C'est à partir de 15h.
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3: On profite d'un ciel bien dégagé sur l'ensemble du territoire. Du grand soleil est au programme sur l'ensemble de nos régions, de la Bretagne à la Normandie jusqu'au Grand Est, au Hauts-de-France, en Nouvelle-Aquitaine et aussi autour de la Méditerranée. Côté température, on a 22 à Strasbourg, 23 à Caen et Amiens, 25 au Mans, Clermont-Ferrand et Dijon, 26 à Lyon et Nice, 27 à Angers, 28 à Bastia et puis 30 degrés à Bordeaux et enfin 32 au plus fort de la journée à Montpellier.
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0: Et c'est vrai que mes parents, avant tout, eh ben c'était des amoureux. Ils se sont aimés pendant plus de 60 ans et c'est pas toujours évident d'avoir des parents qui s'aiment autant parce que ça met la barre très très haute.
1: Eh ben moi, je rappelle que vous êtes l'une de nos rares chanteuses françaises capable, si on lui demande, de chanter en duo des standards avec Lady Gaga ou Céline Dion. Vous avez déjà chanté avec
0: Céline?
1: Bien
0: sûr. Alors, j'ai pas chanté avec Céline. On aurait pu. Ça aurait pu se faire, absolument. Mais Céline, je l'ai très très bien. Je la connais très bien.
1: Vous êtes copine?
0: Bah, évidemment, puisque moi, quand j'ai démarré ma carrière et que ça marchait très fort au début, elle n'était pas invitée dans les émissions. Je l'ai invitée dans des émissions. Juste après, Jean-Jacques lui a fait ce succès extraordinaire, et puis il y a eu Titanic, etc. Mais il faut penser à la Céline d'autrefois, entre mille guillemets, à cette petite jeune qui arrivait du Québec, et c'est pour ça qu'avec René Angélil, on a toujours eu entre nous beaucoup de respect, d'admiration commune. Et puis je l'ai vue sur scène de nombreuses fois. Elle m'a invitée à Las Vegas, enfin voilà, on a toujours là à Paris également.
1: Un mot, puisqu'on en parle, oui. Vous faites partie des gens, bien sûr, qui allaient au concert de Céline,
0: la voir,
1: parce qu'en ce moment c'est le mot qui court à Paris, c'est un truc incroyable. Qu'est-ce que vous pensez de cet incroyable événement?
0: Mais je trouve que c'est mérité. Moi, je suis très heureuse pour elle parce que j'ai connu l'avant et l'après. Et je peux vous dire que c'est jouissif, voilà. Parce que tous ces gens qui ne voulaient même pas en entendre parler,
1: traitaient
0: de tous les
1: noms. Vous qui faites partie
0: des
1: intimes.
0: Alors, je ne suis pas une intime de Céline Dion. Attention, hein, plus personne. On se fréquentait encore il y a quelques années.
1: Évidemment.
0: Encore quand René était là. Mais depuis, elle a traversé beaucoup de choses et je crois pas. Ça serait vraiment prétentieux et complètement mytho de dire qu'on est des intimes. C'est pas vrai du tout. C'est une collègue de paillettes que j'ai toujours aimée. C'est quelqu'un que je respecte.
1: C'est joli, ça.
0: On est tous des collègues de paillettes.
1: Oui, oui.
0: À un moment donné, j'ai beaucoup d'admiration pour elle. C'est une grande, grande chanteuse, mais comme l'était aussi Catherine Ringer, j'ai beaucoup d'admiration. Je suis quelqu'un, j'ai toujours les gens sur scène. Tous, y compris, la réciproque n'est pas tenue, mais ce n'est pas grave. Moi, il y a très peu de chanteuses qui viennent me voir sur scène, en fait. Mais c'est pas grave.
1: En tout cas, il y a l'équipe de Crooner Radio.
0: Oh, toujours présente,
1: évidemment.
0: Et ça,
1: c'est important.
0: Oui, toujours
1: présente. Donc, on remonte le cours, comme dans votre autobiographie, La Grue du Sourire.
0: Absolument.
1: Est-ce que on parlait d'aujourd'hui, vous avez bien conscience aujourd'hui, et ça, je pense que ça doit vous faire plaisir, que de plus en plus de jeunes découvrent la merveilleuse musique populaire des 80 dernières années, grâce au streaming, grâce aux réseaux sociaux. Vous sentez ça? Est-ce que vous, c'est vos parents qui vous ont fait découvrir la musique populaire de qualité?
0: Oui, mais il y en a justement, non, c'est en pénurie totale. Je pense que les jeunes ne sont pas au courant de la vraie richesse populaire, culture, française de la chanson. Aujourd'hui, vous demandez aux jeunes, demandez-leur qui est Brel, qui est Barbara, Brassens.
1: Oui, sur la chanson française, on peine un peu.
0: Non, on peine tout court. Enfin, ça devrait être appris sur les bancs de nos écoles. Il devrait y avoir vraiment on devrait leur apprendre, parce que la richesse de la musique française, elle est mondiale. Donc, ça veut dire que ce sont les compositeurs français qui sont les plus joués encore aujourd'hui et qui ont eu le plus de succès dans le monde entier. Mais ça, on ne le sait pas.
1: Michel Legrand, etc.
0: Voilà. Exactement. Et c'est cette richesse-là, dont je vais m'occuper maintenant.
1: Et vous les connaissez bien, ces standards internationaux, parce que vous avez été, pour vous amuser en famille, mais vous avez été chanteuse d'orchestre.
0: Alors moi, j'ai été chanteuse d'orchestre parce que mon père en avait fondé un orchestre familial, mais surtout, quand je vous cite tous ces gens-là, j'ai travaillé avec eux. Et là, pour le coup, il y avait un vrai rapport.
1: Nougaro,
0: mais Michel Legrand, on a fait le tour du monde ensemble, Aznavour, enfin, j'ai vraiment eu une chance incroyable. Charles Trenet, il m'a remis mon prix Georges Brassens en 89, hein, là, ça fait plaisir de remonter le temps et de se dire, et Barbara, j'ai quand même eu un rapport très privilégié avec elle. Elle m'aimait beaucoup et donc c'est la vraie culture française, la riche, celle dont on ne doit pas se séparer et qui toujours résonne dans l'inconscient collectif.
1: Et vous avez un projet autour.
0: Oui.
1: Nous, ça nous plaît parce que c'est ce qu'on appelle les standards.
0: Oui, c'est ça.
1: C'est notre vie, ça.
0: Oui.
1: Quel est votre projet?
0: C'est l'inconscient collectif qui fait que ça nous rassemble, mais pas qu'en France.

0: Et les Français ne se rendent pas compte de ça. Et à l'étranger, bon, ils savent même pas. Allez leur demander les moulins de mon cœur, tout ça, ils vont vous dire.
1: Beyond the sea.
0: Beyond the sea. Mais ça va être ah bon. Et si on leur dit, mais ça, c'est français. Aznavour, c'est français. C'est voilà. Si on leur dit, ils seraient très étonnés en fait. Bon. Il y a très peu de gens qui
1: alors,
0: connaissent.
1: Alors, prochain album avec des cordes, hein.
0: Oui.
1: Tous ces standards. Voilà. Merci.
0: Je ferai tout ce qui vous fait plaisir.
1: Chouette.
0: Il faut juste monter une maison de discrooner.
1: Ça y est, on commence à déconner.
0: Ah,
1: parce
0: formidable.
1: Que, vous savez que pour notre public CSP+, nous sommes extrêmement sérieux.
0: Hein. Oui, très.
1: Ça me fait penser à ma grande maison, France Culture et tout, France Musique. On était très France Musique, là.
0: Absolument.
1: Donc, on se détend. Un petit clin d'œil. C'était à l'époque où nous débutions tous
0: c'est
1: les
0: vrai.
1: Deux ensemble. Vous avec votre premier album de Man I Love, je m'en souviens, et votre serviteur sur France Inter, on avait fait une petite galéjade là.
2: Ça va ?
3: Parfaitement, monsieur Brocoli.
2: Regardez, on voit à peine la Tour Eiffel. Votre ville est très polluée, hein ?
3: Oui, mais elle reste quand même la plus belle ville du monde, hein, monsieur Brocoli.
2: Anyway, vous avez pensé à ma proposition, Miss Folly ?
3: Pour le film ?
2: Oui, pour le nouveau James Bond. J'ai repris monsieur Pierce Brosnan pour le rôle principal. Qu'en pensez-vous ?
3: Moins charismatique que Sean Connery, quand même.
2: Vous avez raison. Alors, avez-vous réfléchi ?
3: Pour la chanson du film, oui, j'ai réfléchi.
2: Alors ? C'est oui ?
3: C'est oui, c'est oui.
2: Ah, je vous veux également pour la chanson, mais j'ai également pensé à vous pour la James Bond Girl. Nouvelle idée, Miss Foley.
3: Non, mais comment ça, monsieur Brocoli ?
2: Oui, pour la grande scène de casino. Sophie Marceau n'a pas le visage d'une chanteuse. Et je veux que la James Bond Girl chante dans la scène du casino, vous comprenez ?
3: Ah oui, mais c'est merveilleux, monsieur Brocoli, mais c'est sûr ?
2: Ah, c'est entièrement sûr. Écoutez, Miss Foley, je suis l'une des plus grosses légumes de la profession du cinéma.
3: Oui, c'est une évidence, monsieur Brocoli.
1: Ça va toujours, Liane ?
0: C'est incroyable, mais parce que quand je l'écoute comme ça, alors ça me paraît très loin, mais ça vraiment, ça me dit quelque chose. Je m'en souviens de ce moment. On est en 88 là.
1: Oui, c'est une époque où les programmes, le divertissement.
0: Oui.
1: Voilà.
0: Existait.
1: Ça, on peut se battre pour ça, Liane.
0: Bien
1: pour qu'il
0: sûr.
1: Y ait plus de divertissement à la radio, par exemple. Parce
0: oui.
1: qu'on fait parler de politique en ce moment, c'est pas rigolo.
0: Oui, mais en même temps, c'est vrai que le divertissement était dans ces années-là avec Jean-Louis Foulquier, avec Pollen, etc.,
1: oui,
0: avec, où
1: oui,
0: on avait vraiment oui, des supers oui, émissions en oui. live et où on pouvait échanger, on pouvait improviser, ça c'est vrai. De toute façon, je crois qu'il faut un peu se battre pour tout, mais garder notre authenticité et nos talents français, oui.
1: Et il n'y a pas eu de chanson avec James Bond, à ma connaissance,
0: non.
1: Mais... quelles ont été les grandes, tout au long de la biographie, les grandes propositions ou les grands rendez-vous manqués? Parce qu'on parle toujours de ce qui marche. Est-ce qu'il y a eu des grands, est-ce que l'Amérique vous a fait des propositions, des choses?
0: Ben, j'ai travaillé dans différents endroits dans le monde aussi quand même. Bah ben oui, j'ai ouvert l'hôtel de Paris à Las Vegas avec Michel Legrand. On a fait trois
1: excellent.
0: Concerts merveilleux. Mais j'ai, après aussi aux États-Unis, j'ai chanté plusieurs fois à Londres, au Ronnie Scott, où aucune
1: excellent.
0: Française jamais
1: excellent.
0: N'était passée.
1: Excellent, le Ronnie Scott.
0: J'étais la première chanteuse française à chanter dans ce lieu magique, quoi. Le Ronnie Scott à Londres, mais après, oui, plein de fois, de l'Asie, beaucoup, la Chine, le Japon. Bien sûr qu'on, je me suis toujours, on part, on voyage et on voilà, c'est pour représenter ce que je disais.
1: Et vous êtes bien une chanteuse internationale.
0: Oui, j'ai fait beaucoup de choses, bien sûr. Mais de la France, c'est très compliqué en fait, parce qu'il y a toujours eu le barrage de la langue. Mais je l'explique dans ce livre, dans cette autobiographie où je raconte vraiment le cheminement. Il est vrai que quand je regarde en arrière, je me dis j'ai fait des rencontres fabuleuses, un duo avec Barry White qui en avait jamais fait, avec Boy George, enfin des gens aussi proches du jazz, oui.
1: Alors pour ceux qui n'étaient pas au Ronnie Scott,
0: oui.
1: On se quitte aujourd'hui avec un album qui nous a fait un plaisir fou, Crooneuse,
0: oui.
1: avec un Fever, et là mes amis, on apprécie la voix, The Voice, la voix de Liane Folly. À demain.
0: Merci beaucoup, à demain. 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
1: Bonjour à tous, à la une de l'actualité, le gouvernement veut imposer une règle d'or et redistribuer aux Français les recettes supplémentaires de TVA liées à la hausse des prix des carburants. Cette mesure, baptisée zéro profit, serait inscrite dans le budget 2027. Les sommes récoltées seraient reversées sous forme d'aides. Les nouvelles aides seront présentées aujourd'hui à 17h. Avant sa prise de parole à la tribune de l'ONU, Emmanuel Macron a échangé avec Donald Trump à New York. Il a fait part de sa volonté de rouvrir le détroit d'Ormuz pour faire baisser les prix des carburants et permettre le passage de plus de pétroliers. Le chef de l'État français a parlé d'une discussion très constructive. Retour dans l'Hexagone, le député Philippe Brun saisit la justice pour réintégrer le Parti Socialiste et participer à la primaire. Un référé doit être examiné ce matin au tribunal judiciaire de Paris. Le parlementaire a été écarté de la primaire il y a une semaine après des accusations de violence. Un salarié grièvement brûlé dans une usine chimique près de Rouen, un incendie a provoqué l'éclatement d'un conteneur. Hier après-midi, le site classé Céveso seuil bas a été évacué. Selon la préfecture, il n'y a aucun risque pour la population ni pour les riverains. On passe au sport avec du volley. L'équipe de France joue sa place en demi-finale aujourd'hui à l'Euro. C'est contre la Roumanie à 15h à Sofia en Bulgarie.
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3: On profite d'un ciel bien dégagé sur l'ensemble du territoire. Du grand soleil est au programme sur l'ensemble de nos régions, de la Bretagne à la Normandie jusqu'au Grand Est, au Hauts-de-France, en Nouvelle-Aquitaine et aussi autour de la Méditerranée. Côté température, on a 22 à Strasbourg, 23 à Caen et Amiens, 25 au Mans, Clermont-Ferrand et Dijon, 26 à Lyon et Nice, 27 à Angers, 28 à Bastia et puis 30 degrés à Bordeaux et enfin 32 au plus fort de la journée à Montpellier.
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2: Bonjour à tous. Aujourd'hui, je souhaite vous parler toujours avec enthousiasme d'un artiste anglais que nous diffusons dans notre programme. Il s'agit de Monsieur Anthony Strong. Anthony Strong, depuis maintenant plusieurs années, est un brillant pianiste, chanteur, arrangeur, né à Londres en 1984 à l'image d'un Harry Connick Jr. Il réenregistre les standards du fameux Great American Songbook et autres chansons de la pop internationale, mais avec une classe exceptionnelle, tant sur le plan vocal, les arrangements, les orchestrations. C'est tout simplement magnifique. Son nouvel album s'intitule « And Then We Kiss », une merveille faite pour Crooner Radio. Et croyez-moi, en l'écoutant, votre oreille aura tôt fait de distinguer cette œuvre humaine des tourneries digitales de l'intelligence artificielle. Écoutez comme c'est pur, comme c'est humain. Et en plus, il a ajouté un orchestre à cordes sur certains titres. Écoutez-moi ça. Bizarre.

0: Tony Strong, My Favorite Things, chanson extraite de son nouvel album And Then We Kiss. On trouve des standards dans cet album, mais aussi des chansons pop d'Elvis Presley, de Tom Jones, mais sublimées par la voix et les arrangements d'Anthony Strong, l'un des nombreux artistes associés à Crooner Radio. Crooner Radio, ça n'est pas du jazz, ça n'est pas de la musique classique, ça n'est pas du rock, ça n'est pas de la pop. C'est le substrat de tout ce que je viens de dire, la quintessence de la musique populaire internationale, comme l'œuvre, entre autres, de l'artiste Anthony Strong.
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1: Bonjour à tous, à la une de l'actualité, le gouvernement veut imposer une règle d'or et redistribuer aux Français les recettes supplémentaires de TVA liées à la hausse des prix des carburants. Cette mesure, baptisée zéro profit, serait inscrite dans le budget 2027. Les sommes récoltées seraient reversées sous forme d'aides. Les nouvelles aides seront présentées aujourd'hui à 17h. Avant sa prise de parole à la tribune de l'ONU, Emmanuel Macron a échangé avec Donald Trump à New York. Il a fait part de sa volonté de rouvrir le détroit d'Ormuz pour faire baisser les prix des carburants et permettre le passage de plus de pétroliers. Le chef de l'État français a parlé d'une discussion très constructive. Retour dans l'Hexagone, le député Philippe Brun saisit la justice pour réintégrer le Parti Socialiste et participer à la primaire. Un référé doit être examiné ce matin au tribunal judiciaire de Paris. Le parlementaire a été écarté de la primaire il y a une semaine après des accusations de violence. Un salarié grièvement brûlé dans une usine chimique près de Rouen. Un incendie a provoqué l'éclatement d'un conteneur hier après-midi. Le site classé Seveso seuil bas a été évacué. Selon la préfecture, il n'y a aucun risque pour la population ni pour les riverains. On passe au sport avec du volley. L'équipe de France joue sa place en demi-finale aujourd'hui à l'Euro. C'est contre la Roumanie à 15h à Sofia en Bulgarie.
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1: Nous avons un grand soleil sur l'ensemble du Pays Basque au Grand Est, de la Bretagne au pourtour méditerranéen, pas un nuage à l'horizon, une journée vraiment agréable. Le point sur les températures en ce mardi, prévoyez au meilleur de l'après-midi 21 degrés à Dunkerque, 22 à Cherbourg et Biarritz, 23 à Metz, 24 degrés à Reims et à Paris, 26 à Bastia, 27 à Orléans et Vichy, 29 à Toulouse et jusqu'à 31 degrés aujourd'hui pour la maximale à Libourne et Montpellier.
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1: Bonjour à tous, à la une de l'actualité, les personnels des restaurants universitaires du Crous appelés à la grève aujourd'hui. Les syndicats dénoncent une surcharge de travail depuis la généralisation du repas à 1 euro pour tous les étudiants. Ils réclament la création immédiate de 500 postes et plus de moyens matériels. Mouvement maintenu malgré l'annonce d'un budget de 143 millions d'euros pour 2027. Emmanuel Macron à la tribune de l'ONU ce soir à 19h30. Avant sa prise de parole, le chef de l'État a échangé hier avec Donald Trump à New York. Il a fait part de sa volonté de rouvrir le détroit d'Ormuz pour faire baisser les prix des carburants et permettre le passage de plus de pétroliers. Le chef de l'État français a parlé d'une discussion très constructive. Il conteste son exclusion du Parti socialiste devant la justice. Philippe Brun a déposé un référé après avoir été écarté de la primaire de la gauche pour des accusations de violence. Son référé est examiné au tribunal judiciaire de Paris aujourd'hui. Le député de l'Eure demande sa réintégration au PS pour pouvoir participer à la primaire le mois prochain. Et près d'un million d'euros récoltés lors de la vente aux enchères d'objets personnels de Brigitte Bardot. Elle s'est passée hier à Paris. 285 lots ont été vendus pour 954 000 euros.
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1: Nous avons un grand soleil sur l'ensemble du Pays Basque au Grand Est, de la Bretagne au pourtour méditerranéen, pas un nuage à l'horizon, une journée vraiment agréable. Le point sur les températures en ce mardi, prévoyez au meilleur de l'après-midi 21 degrés à Dunkerque, 22 à Cherbourg et Biarritz, 23 à Metz, 24 degrés à Reims et à Paris, 26 à Bastia, 27 à Orléans et Vichy, 29 à Toulouse et jusqu'à 31 degrés aujourd'hui pour la maximale à Libourne et Montpellier.
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1: Bonjour à tous, l'essentiel de l'actualité. Face à la flambée des prix des carburants, Emmanuel Macron demande à l'Union européenne d'assouplir certaines normes. Dans un courrier adressé à la présidente de la Commission européenne, il alerte sur les risques de pénurie liés au conflit au Moyen-Orient et en Ukraine. Le chef de l'État souhaite faciliter l'approvisionnement du marché européen en carburant. Par ailleurs, en France, le gouvernement veut reverser aux automobilistes les éventuelles recettes supplémentaires de TVA. Cette règle d'or serait inscrite dans le budget 2027. Matignon assure que jusqu'ici, l'État n'a pas tiré de bénéfice fiscal de la flambée des prix à la pompe. Le patron du MEDEF propose de ne plus indemniser les premiers jours d'arrêt maladie, ni par la sécurité sociale, ni par les complémentaires santé. Patrick Martin estime que cette mesure permettrait de limiter les arrêts de courte durée abusifs. Une proposition qui intervient alors que le ministre du Travail doit prochainement engager des discussions avec les partenaires sociaux sur les arrêts maladie. Le président de la FIFA, Gianni Infantino, propose une réforme du fonctionnement de l'instance internationale. Il souhaite consulter les 211 fédérations membres pour renforcer la transparence et revoir le processus de décision. Les premières propositions pourraient être examinées le 15 octobre.
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3: Nous avons un grand soleil sur l'ensemble du pays, du Pays Basque au Grand Est, de la Bretagne au pourtour méditerranéen, pas un nuage à l'horizon, une journée vraiment agréable. Le point sur les températures en ce mardi, prévoyez au meilleur de l'après-midi 21 degrés à Dunkerque, 22 à Cherbourg et Biarritz, 23 à Metz, 24 degrés à Reims et à Paris, 26 à Bastia, 27 à Orléans et Vichy, 29 à Toulouse et jusqu'à 31 degrés aujourd'hui pour la maximale à Libourne et Montpellier.
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1: Bonjour à tous, l'essentiel de l'actualité. Face à la flambée des prix des carburants, Emmanuel Macron demande à l'Union européenne d'assouplir certaines normes. Dans un courrier adressé à la présidente de la Commission européenne, il alerte sur les risques de pénurie liés au conflit au Moyen-Orient et en Ukraine. Le chef de l'État souhaite faciliter l'approvisionnement du marché européen en carburant. Par ailleurs, en France, le gouvernement veut reverser aux automobilistes les éventuelles recettes supplémentaires de TVA. Cette règle d'or serait inscrite dans le budget 2027. Matignon assure que jusqu'ici, l'État n'a pas tiré de bénéfice fiscal de la flambée des prix à la pompe. Le patron du MEDEF propose de ne plus indemniser les premiers jours d'arrêt maladie, ni par la sécurité sociale, ni par les complémentaires santé. Patrick Martin estime que cette mesure permettrait de limiter les arrêts de courte durée abusifs. Une proposition qui intervient alors que le ministre du Travail doit prochainement engager des discussions avec les partenaires sociaux sur les arrêts maladie. Le président de la FIFA, Gianni Infantino, propose une réforme du fonctionnement de l'instance internationale. Il souhaite consulter les 211 fédérations membres pour renforcer la transparence et revoir le processus de décision. Les premières propositions pourraient être examinées le 15 octobre.
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3: Nous avons un grand soleil sur l'ensemble du Pays Basque au Grand Est, de la Bretagne au pourtour méditerranéen, pas un nuage à l'horizon, une journée vraiment agréable. Le point sur les températures en ce mardi, prévoyez au meilleur de l'après-midi 21 degrés à Dunkerque, 22 à Cherbourg et Biarritz, 23 à Metz, 24 degrés à Reims et à Paris, 26 à Bastia, 27 à Orléans et Vichy, 29 à Toulouse et jusqu'à 31 degrés aujourd'hui pour la maximale à Libourne et Montpellier.
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1: Bonjour à tous, l'essentiel de l'actualité, de nouvelles aides face à la flambée des prix des carburants. Le gouvernement doit présenter à 17h plusieurs mesures de soutien aux Français. Une conférence de presse s'est prévue à Bercy en présence de 6 ministres, dont Roland Lescure, ministre de l'économie, et Maud Bréjon, chargée de l'énergie. Ils détailleront les nouveaux dispositifs. La coordination rurale tire la sonnette d'alarme après un été marqué par la sécheresse et les canicules. Le syndicat redoute une vague de cessation d'activité et de suicide chez les agriculteurs. Ses représentants sont reçus aujourd'hui à Matignon pour discuter du plan de relance agricole. Ils réclament des mesures sur le long terme et menacent de reprendre les manifestations dans les prochaines semaines. Un père soupçonné d'avoir tué sa fille de 5 ans à Blois dans le Loir-et-Cher. Le corps de l'enfant a été découvert lundi à son domicile après une alerte donnée par la mère. L'homme a été retrouvé gravement blessé, il a été hospitalisé. Le parquet évoque la piste d'un infanticide suivi d'une tentative de suicide. Une autopsie doit être pratiquée pour établir les circonstances de la mort de la fillette. Et puis le frère de Lady Diana publie un livre qui provoque déjà des tensions avec la famille royale britannique. Un récit intime de plus de 400 pages intitulé « Diana, ma sœur, le chant du cygne ». Charles Spencer raconte leurs souvenirs d'enfance et revient sur les doutes et les souffrances de la princesse.
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3: Nous avons un grand soleil sur l'ensemble du Pays Basque au Grand Est, de la Bretagne au pourtour méditerranéen, pas un nuage à l'horizon, une journée vraiment agréable. Le point sur les températures en ce mardi, prévoyez au meilleur de l'après-midi 21 degrés à Dunkerque, 22 à Cherbourg et Biarritz, 23 à Metz, 24 degrés à Reims et à Paris, 26 à Bastia, 27 à Orléans et Vichy, 29 à Toulouse et jusqu'à 31 degrés aujourd'hui pour la maximale à Libourne et Montpellier.
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1: Bonjour à tous, l'essentiel de l'actualité, de nouvelles aides face à la flambée des prix des carburants. Le gouvernement doit présenter à 17h plusieurs mesures de soutien aux Français. Une conférence de presse s'est prévue à Bercy en présence de 6 ministres, dont Roland Lescure, ministre de l'économie, et Maud Bréjon, chargé de l'énergie. Ils détailleront les nouveaux dispositifs. La coordination rurale tire la sonnette d'alarme après un été marqué par la sécheresse et les canicules. Le syndicat redoute une vague de cessation d'activité et de suicides chez les agriculteurs. Ses représentants sont reçus aujourd'hui à Matignon pour discuter du plan de relance agricole. Ils réclament des mesures sur le long terme et menacent de reprendre les manifestations dans les prochaines semaines. Un père soupçonné d'avoir tué sa fille de 5 ans à Blois dans le Loir-et-Cher. Le corps de l'enfant a été découvert lundi à son domicile après une alerte donnée par la mère. L'homme a été retrouvé gravement blessé, il a été hospitalisé. Le parquet évoque la piste d'un infanticide suivi d'une tentative de suicide. Une autopsie doit être pratiquée pour établir les circonstances de la mort de la fillette. Et puis le frère de Lady Diana publie un livre qui provoque déjà des tensions avec la famille royale britannique. Un récit intime de plus de 400 pages intitulé « Diana, ma sœur, le chant du cygne ». Charles Spencer raconte leurs souvenirs d'enfance et revient sur les doutes et les souffrances de la princesse.
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3: Demain, on prévoit le retour des nuages dans toute la partie nord de la France, entre la Bretagne et les Hauts-de-France, et ça risque de s'étendre vers la Bourgogne-Franche-Comté au fil de la journée. Le soleil devrait par contre dominer tout le reste du territoire. Très peu de vent à l'horizon demain, hormis quelques rafales autour des 40 km/h localement en Bretagne et dans les Hauts-de-France. Les températures se situeront en dessous des 20 degrés, sauf dans le sud-est. L'après-midi, comptez 21 degrés à Brest, 22 à Lille et Metz, 25 à Nice, Marseille et Paris, 27 à Vichy et 29 du côté de Toulouse.
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1: Bonjour à tous, l'essentiel de l'actualité. De nouvelles aides face à la flambée des prix des carburants doivent être annoncées ce soir par le gouvernement. Elles viseront les ménages, les entreprises et les secteurs les plus touchés. Sébastien Lecornu souhaite aussi inscrire dans le budget 2027 un mécanisme pour restituer aux Français les éventuelles recettes supplémentaires de TVA liées à la hausse des prix à la pompe. Emmanuel Macron n'assistera à aucune des messes du pape Léon XIV lors de sa visite en France de vendredi à lundi. Le chef de l'État sera représenté samedi par le Premier ministre Sébastien Lecornu et par Brigitte Macron lors de la messe à Paris. Il accueillera toutefois le pape vendredi à Orly avant un entretien à l'Élysée. Une fillette de 5 ans a été retrouvée morte au domicile de son père à Blois. Selon le parquet, l'homme aurait vraisemblablement tué sa fille avant de tenter de mettre fin à ses jours. Hospitalisé, il ne peut pas encore être entendu. Les parents de la fillette étaient séparés depuis 2024. En Formule 1, le Français Isaac Hadjar fera son retour ce week-end au Grand Prix d'Azerbaïdjan. Blessé au poignet pendant la trêve estivale, il avait manqué les 3 dernières courses. Il retrouvera la piste de Bakou jeudi avant le Grand Prix prévu samedi.
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3: Demain, on prévoit le retour des nuages dans toute la partie nord de la France, entre la Bretagne et les Hauts-de-France, et ça risque de s'étendre vers la Bourgogne-Franche-Comté au fil de la journée. Le soleil devrait par contre dominer tout le reste du territoire. Très peu de vent à l'horizon demain, hormis quelques rafales autour des 40 km/h localement en Bretagne et dans les Hauts-de-France. Les températures se situeront en dessous des 20 degrés, sauf dans le sud-est. L'après-midi, comptez 21 degrés à Brest, 22 à Lille et Metz, 25 à Nice, Marseille et Paris, 27 à Vichy et 29 du côté de Toulouse.
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1: Bonsoir à tous, l'essentiel de l'actualité. La consommation de carburant a chuté de 30% en France entre le 11 et le 20 septembre par rapport aux 10 premiers jours du mois. Un recul constaté par le ministère des Comptes Publics dans un contexte de flambée des prix à la pompe. Les recettes fiscales sur les carburants ont également baissé de 407 millions d'euros par rapport à l'an dernier. Un préavis de grève illimité a été déposé à la RATP à partir du lundi 28 septembre. La CGT appelle l'ensemble des salariés à se mobiliser pour réclamer des mesures face à la perte du pouvoir d'achat. Les conséquences sur le trafic restent encore à préciser. Une enquête administrative de l'IGPN est ouverte pour des soupçons de violence policière à Laval. Un éducateur affirme avoir reçu plusieurs coups de matraque de CRS dans la nuit du 12 au 13 septembre. Il a notamment dû recevoir 7 agrafes sur le crâne. De son côté, la police a porté plainte contre lui pour rébellion et refus de se soumettre. Enfin, l'Espagne pourrait de nouveau boycotter l'Eurovision 2027. Le président de la télévision publique espagnole a annoncé qu'il proposerait de maintenir le retrait du pays pour protester contre la participation d'Israël au concours. L'Irlande et les Pays-Bas ont également annoncé leur retrait pour 2027.
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3: Demain, on prévoit le retour des nuages dans toute la partie nord de la France, entre la Bretagne et les Hauts-de-France, et ça risque de s'étendre vers la Bourgogne-Franche-Comté au fil de la journée. Le soleil devrait par contre dominer tout le reste du territoire. Très peu de vent à l'horizon demain, hormis quelques rafales autour des 40 km/h localement en Bretagne et dans les Hauts-de-France. Les températures se situeront en dessous des 20 degrés, sauf dans le sud-est. L'après-midi, comptez 21 degrés à Brest, 22 à Lille et Metz, 25 à Nice, Marseille et Paris, 27 à Vichy et 29 du côté de Toulouse.
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1: Bonsoir à tous, l'essentiel de l'actualité. Face à la hausse du prix du carburant, le gouvernement élargit son aide aux grands rouleurs. Plus de 5 millions de Français seront éligibles à un coup de pouce de 100 euros pour les mois d'octobre, novembre et décembre. Et le plafond de la prime carburant versée par les employeurs passera de 600 à 1000 euros. Le gouvernement assure également qu'il n'y a aucun problème d'approvisionnement en carburant en France. Par ailleurs, la consommation de carburant, justement, elle a chuté de 30% en France du 11 au 20 septembre par rapport aux 10 premiers jours du mois. Un recul constaté par le ministère des Comptes publics. Les recettes fiscales sur les carburants ont également baissé de 407 millions d'euros par rapport à l'an dernier. Une plainte collective va être déposée après les incendies de cet été en Gironde. La commune du Porge et plusieurs communes voisines ont décidé de saisir la justice. Le maire dénonce la lenteur des réponses de l'État et les difficultés rencontrées par les sinistrés et leurs assurances. L'offre de transport en commun sera augmentée de 10% vendredi et samedi en Île-de-France. C'est à l'occasion de la visite du pape Léon XIV. Une douzaine de stations de métro devraient toutefois fermer sur le parcours. 1300 agents supplémentaires seront mobilisés pour la sécurité et l'accueil des voyageurs.
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3: Demain, on prévoit le retour des nuages dans toute la partie nord de la France, entre la Bretagne et les Hauts-de-France, et ça risque de s'étendre vers la Bourgogne-Franche-Comté au fil de la journée. Le soleil devrait par contre dominer tout le reste du territoire. Très peu de vent à l'horizon demain, hormis quelques rafales autour des 40 km/h localement en Bretagne et dans les Hauts-de-France. Les températures se situeront en dessous des 20 degrés, sauf dans le sud-est. L'après-midi, comptez 21 degrés à Brest, 22 à Lille et Metz, 25 à Nice, Marseille et Paris, 27 à Vichy et 29 du côté de Toulouse.
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6: Bonjour Liane Folly.
3: Bonjour Jean-Baptiste.
6: On peut le dire, on était en train de chanter. Hein. C'est vous qui avez démarré. Hein.
3: Absolument, on s'était quitté hier sur I've got you and my skin. Ça, c'est vraiment la chanson des amoureux, quoi. Et c'est vrai que mes parents, avant tout, c'était des amoureux. Ils se sont aimés pendant plus de 60 ans et c'est pas toujours évident d'avoir des parents qui s'aiment autant. Parce que ça met la barre très très haute.
6: Eh bien moi je rappelle que vous êtes l'une de nos rares chanteuses françaises capable, si on lui demande, de chanter en duo des standards avec Lady Gaga ou Céline Dion. Vous avez déjà chanté avec
3: Céline?
6: Bien sûr,
3: alors j'ai pas chanté avec Céline, on aurait pu, ça aurait pu se faire absolument, mais Céline je l'ai très très bien, je la connais très bien.
6: Vous êtes copine?
3: Évidemment, puisque moi, quand j'ai démarré ma carrière et que ça marchait très fort au début, elle n'était pas invitée dans les émissions. Je l'ai invitée dans des émissions. Juste après, Jean-Jacques lui a fait ce succès extraordinaire, et puis il y a eu Titanic, etc. Mais il faut penser à la Céline d'autrefois, entre mille guillemets, à cette petite jeune qui arrivait du Québec. Et c'est pour ça qu'avec René Angélil, on a toujours eu entre nous beaucoup de respect, d'admiration commune. Et puis je l'ai vu sur scène de nombreuses fois. Elle m'a invité à Las Vegas. Enfin, voilà, on a toujours là à Paris également.
6: Un mot, puisqu'on en parle. Oui, vous faites partie des gens, bien sûr, qui allaient au concert de Céline.
3: La voir,
6: parce qu'en ce moment, c'est le mot qui court à Paris. C'est un truc incroyable. Qu'est-ce que vous pensez de cet incroyable événement?
3: Mais je trouve que c'est mérité. Moi, je suis très heureuse pour elle parce que j'ai connu l'avant et l'après. Et je peux vous dire que c'est jouissif, voilà. Parce que tous ces gens qui ne voulaient même pas en entendre parler,
6: qui la traitaient de tous les noms, elle va bien.
3: Alors, je ne suis pas une intime de Céline Dion. Attention, hein, plus personne. On se fréquentait encore il y a quelques années,
6: évidemment.
3: Encore quand René était là. Mais depuis, elle a traversé beaucoup de choses et je crois pas. Ça serait vraiment prétentieux et complètement mytho de dire qu'on est des intimes. C'est pas vrai du tout. C'est une collègue de paillettes que j'ai toujours aimée. C'est quelqu'un que je respecte.
6: C'est joli, ça.
3: On est tous des collègues de paillettes.
6: Oui, oui.
3: À un moment donné, j'ai beaucoup d'admiration pour elle. C'est une grande, grande chanteuse, mais comme l'était aussi Catherine Ringer. J'ai beaucoup d'admiration. Je suis quelqu'un, j'ai toujours les gens sur scène. Tous, y compris, la réciproque n'est pas tenue, mais ce n'est pas grave. Moi, il y a très peu de chanteuses qui viennent me voir sur scène, en fait. Mais c'est pas grave.
6: En tout cas, il y a l'équipe de Crooner Radio.
3: Oh, toujours présente,
6: évidemment.
3: Et ça,
6: c'est important.
3: Oui, toujours présente.
6: Donc, on remonte le cours, comme dans votre autobiographie, La droguerie du sourire.
3: Absolument.
6: Est-ce que on parlait d'aujourd'hui, vous avez bien conscience aujourd'hui, et ça, je pense que ça doit vous faire plaisir, que de plus en plus de jeunes découvrent la merveilleuse musique populaire des 80 dernières années, grâce au streaming, grâce aux réseaux sociaux. Vous sentez ça? Est-ce que vous, c'est vos parents qui vous ont fait découvrir la musique populaire de qualité?
3: Oui, mais il y en a justement, non, c'est en pénurie totale. Je pense que les jeunes ne sont pas au courant de la vraie richesse populaire, culture, française de la chanson. Aujourd'hui, vous demandez aux jeunes, demandez-leur qui est Brel, qui est Barbara, Brassens.
6: Oui, sur la chanson française, on peine un peu.
3: Non, on peine tout court. Enfin, ça devrait être appris sur les bancs de nos écoles. Il devrait y avoir vraiment on devrait leur apprendre, parce que la richesse de la musique française, elle est mondiale. Donc, ça veut dire que ce sont les compositeurs français qui sont les plus joués encore aujourd'hui et qui ont eu le plus de succès dans le monde entier. Mais ça, on ne le sait pas.
6: Michel Legrand, etc.
3: Charles Trenet, Aznavour, Beko, internationaux. Voilà. Exactement. Et c'est cette richesse-là, dont je vais m'occuper maintenant.
6: Et vous, vous les connaissez bien, ces standards internationaux, parce que vous avez été, pour vous amuser en famille, mais vous avez été chanteuse d'orchestre.
3: Alors, moi, j'ai été chanteuse d'orchestre parce que mon père en avait fondé un, oui, un orchestre familial, mais surtout, quand je vous cite tous ces gens-là, j'ai travaillé avec eux. Et là, pour le coup,
6: oui,
3: là, il y avait un vrai rapport.
6: Nougaro.
3: Mais Michel Legrand, on a fait le tour du monde ensemble, Aznavour, enfin, j'ai vraiment eu une chance incroyable. Charles Trenet, il m'a remis mon prix Georges Brassens en 89, hein, je veux dire, là, ça fait plaisir de remonter le temps et de se dire, oui, et Barbara, j'ai quand même eu un rapport très privilégié avec elle, elle m'aimait beaucoup, et donc, c'est ça, c'est la vraie culture française, la riche, celle dont on ne doit pas se séparer, et qui toujours résonne dans l'inconscient collectif. Dans
6: et vous avez
3: entier.
6: Un projet autour,
3: oui.
6: Nous, ça nous plaît, parce que
3: oui,
6: c'est ce qu'on appelle les standards.
3: Oui, c'est ça.
6: C'est notre vie, ça.
3: Oui.
6: Quel est
3: ah
6: votre
3: bah,
6: projet?
3: C'est justement, c'est l'inconscient collectif qui fait que ça nous rassemble, mais pas qu'en France. Et les Français ne se rendent pas compte de ça. Et à l'étranger, bon, ils savent même pas. Allez leur demander les moulins de mon cœur, tout ça, ils vont vous dire.
6: Beyond the sea.
3: Mais ça va être et si on leur dit, mais ça, c'est français. Aznavour, c'est français. C'est voilà. Si on leur dit, ils seraient très étonnés en fait. Bon. Il y a très peu de gens qui
6: alors,
3: connaissent...
6: Alors, prochain album avec des cordes. Hein.
3: Oui.
6: Tous ces standards. Voilà. Merci.
3: Je ferai tout ce qui vous fait plaisir.
6: Chouette.
3: Il faut juste monter une maison de disques crooner.
6: Ça y est, on commence à déconner. Parce
3: formidable.
6: Que vous savez que pour notre public CSP+, nous sommes extrêmement sérieux.
3: Hein. Oui, très.
6: Ça me fait penser à ma grande maison, France Culture et tout, France Musique. On était très France Musique, là.
3: Absolument.
6: Donc, on se détend. Un petit clin d'œil. C'était à l'époque où nous débutions tous
3: c'est
6: les
3: vrai.
6: Deux ensemble. Vous avec votre premier album de Man I Love, je m'en souviens, et votre serviteur sur France Inter, on avait fait une petite galéjade là.
7: Ça va ?
8: Parfaitement, monsieur Brocoli.
7: Regardez, on voit à peine la Tour Eiffel. Votre ville est très polluée, hein ?
8: Oui, mais elle reste quand même la plus belle ville du monde, hein, monsieur Brocoli.
7: Anyway, vous avez pensé à ma proposition, Miss Folly ?
8: Pour le film ?
7: Oui, pour le nouveau James Bond. J'ai repris monsieur Pierce Brosnan pour le rôle principal. Qu'en pensez-vous ?
8: Moins charismatique que Sean Connery, quand même.
7: Vous avez raison. Alors, avez-vous réfléchi ?
8: Pour la chanson du film, oui, j'ai réfléchi.
7: Alors ? C'est oui ?
8: C'est oui, c'est oui.
7: Ah, je vous veux également pour la chanson, mais j'ai également pensé à vous pour la James Bond Girl. Nouvelle idée, Miss Foley.
8: Non, mais comment ça, monsieur Brocoli ?
7: Oui, pour la grande scène du casino. Sophie Marceau n'a pas le visage d'une chanteuse. Et je veux que la James Bond Girl chante dans la scène du casino, vous comprenez ?
8: Ah oui, mais c'est merveilleux, monsieur Brocoli, mais c'est sûr ?
7: Ah, c'est entièrement sûr. Écoutez, Miss Foley, je suis l'une des plus grosses légumes.

0: De toute façon, je crois qu'il faut un peu se battre pour tout, mais garder notre authenticité et nos talents français, oui.
1: Et il n'y a pas eu de chanson avec James Bond, à ma connaissance,
0: non.
1: Mais quelles ont été les grandes, tout au long de la biographie, les grandes propositions ou les grands rendez-vous manqués? Parce qu'on parle toujours de ce qui marche. Est-ce qu'il y a eu des grands, est-ce que l'Amérique vous a fait des propositions, des choses?
0: J'ai travaillé dans différents endroits dans le monde aussi quand même. J'ai ouvert l'hôtel de Paris à Las Vegas avec Michel Legrand. On a fait trois concerts merveilleux. Mais j'ai après aussi aux États-Unis, j'ai chanté plusieurs fois à Londres où Ronnie Scott, où aucune Française jamais n'était passée. J'étais la première chanteuse française à chanter dans ce lieu magique, quoi. Le Ronnie Scott à Londres, mais après, oui, plein de fois, de l'Asie, beaucoup, la Chine, le Japon. Bien sûr je me suis toujours... On part, on voyage et c'est pour représenter ce que je disais.
1: Et vous êtes bien une chanteuse internationale.
0: Oui, j'ai fait beaucoup de choses, bien sûr. Mais de la France, c'est très compliqué en fait, parce qu'il y a toujours eu le barrage de la langue. Mais je l'explique dans ce livre, dans cette autobiographie où je raconte vraiment le cheminement. Il est vrai que quand je regarde en arrière, je me dis j'ai fait des rencontres fabuleuses. C'est un duo avec Barry White qui en avait jamais fait, avec Boy George, des gens aussi proches du jazz, oui.
1: Alors, pour ceux qui n'étaient pas au Ronnie Scott, oui. On se quitte aujourd'hui avec un album qui nous a fait un plaisir fou, Crooneuse,
0: oui.
1: avec un Fever, et là, mes amis, on apprécie la voix, The Voice, la voix de Yann Folie. À demain.
0: Merci beaucoup, à demain.

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1: L'essentiel de l'actualité, le gouvernement a annoncé ce mardi un plan de 450 millions d'euros face à la hausse du prix du carburant. L'aide de 100 euros destinée aux gros rouleurs est prolongée d'octobre à décembre et élargie à 5,5 millions de personnes. La prime carburant que peuvent verser les employeurs pourra atteindre 1000 euros. Des aides sont également prévues pour les pêcheurs et les infirmiers libéraux. Ils parcourent plus de 100 km chaque jour. L'écrivain canado-haïtien Tennyson Aurélien est accusé d'avoir utilisé l'intelligence artificielle pour écrire son roman « C'était ça ou mourir ». Le livre vient de remporter le prix littéraire de la FNAC et reste en lice pour le Goncourt et le Femina. Donald Trump annonce la construction de deux grandes bases militaires américaines au Groenland. Le président américain a également affirmé qu'un accord de paix entre la Russie et l'Ukraine pourrait intervenir prochainement. Concernant l'Iran, il a évoqué la possibilité d'un accord avec Téhéran après les élections américaines de novembre, tout en maintenant la menace d'une intervention militaire. Et puis on en sait un peu plus sur les causes de la mort de l'actrice américaine Hayden Panettiere. La star de la série Heroes est décédée d'une overdose accidentelle de plusieurs substances. La jeune femme de 36 ans a été retrouvée décédée à la mi-août.
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3: Demain, on prévoit le retour des nuages dans toute la partie nord de la France, entre la Bretagne et les Hauts-de-France, et ça risque de s'étendre vers la Bourgogne-Franche-Comté au fil de la journée. Le soleil devrait par contre dominer tout le reste du territoire. Très peu de vent à l'horizon demain, hormis quelques rafales autour des 40 km/h localement en Bretagne et dans les Hauts-de-France. Les températures se situeront en dessous des 20 degrés, sauf dans le sud-est. L'après-midi, comptez 21 degrés à Brest, 22 à Lille et Metz, 25 à Nice, Marseille et Paris, 27 à Vichy et 29 du côté de Toulouse.
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3: Bonjour à tous. Aujourd'hui, je souhaite vous parler toujours avec enthousiasme d'un artiste anglais que nous diffusons dans notre programme. Il s'agit de Monsieur Anthony Strong. Anthony Strong, depuis maintenant plusieurs années, est un brillant pianiste, chanteur, arrangeur, né à Londres en 1984 à l'image d'un Harry Connick Jr. Il réenregistre les standards du fameux Great American Songbook et autres chansons de la pop internationale, mais avec une classe exceptionnelle, tant sur le plan vocal, les arrangements, les orchestrations. C'est tout simplement magnifique. Son nouvel album s'intitule « And Then We Kiss », une merveille faite pour Crooner Radio. Et croyez-moi, en l'écoutant, votre oreille aura tôt fait de distinguer cette œuvre humaine des tourneries digitales de l'intelligence artificielle. Écoutez comme c'est pur, comme c'est humain. Et en plus, il a ajouté un orchestre à cordes sur certains titres. Écoutez-moi ça. Bizarre.

0: Anthony Strong, My Favorite Things, chanson extraite de son nouvel album And Then We Kiss. On trouve des standards dans cet album, mais aussi des chansons pop d'Elvis Presley, de Tom Jones, mais sublimées par la voix et les arrangements d'Anthony Strong, l'un des nombreux artistes associés à Crooner Radio. Crooner Radio, ça n'est pas du jazz, ça n'est pas de la musique classique, ça n'est pas du rock, ça n'est pas de la pop. C'est le substrat de tout ce que je viens de dire, la quintessence de la musique populaire internationale, comme l'œuvre, entre autres, de l'artiste Anthony Strong.
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1: L'essentiel de l'actualité, le gouvernement a annoncé ce mardi un plan de 450 millions d'euros face à la hausse du prix du carburant. L'aide de 100 euros destinée aux gros rouleurs est prolongée d'octobre à décembre et élargie à 5,5 millions de personnes. La prime carburant que peuvent verser les employeurs pourra atteindre 1000 euros. Des aides sont également prévues pour les pêcheurs et les infirmiers libéraux. Ils parcourent plus de 100 km chaque jour. L'écrivain canado-haïtien Tennyson Aurélien est accusé d'avoir utilisé l'intelligence artificielle pour écrire son roman « C'était ça ou mourir ». Le livre vient de remporter le prix littéraire de la FNAC et reste en lice pour le Goncourt et le Femina. Donald Trump annonce la construction de deux grandes bases militaires américaines au Groenland. Le président américain a également affirmé qu'un accord de paix entre la Russie et l'Ukraine pourrait intervenir prochainement. Concernant l'Iran, il a évoqué la possibilité d'un accord avec Téhéran après les élections américaines de novembre, tout en maintenant la menace d'une intervention militaire. Et puis on en sait un peu plus sur les causes de la mort de l'actrice américaine Hayden Panettiere. La star de la série Heroes est décédée d'une overdose accidentelle de plusieurs substances. La jeune femme de 36 ans a été retrouvée décédée à la mi-août.
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3: Demain, on prévoit le retour des nuages dans toute la partie nord de la France, entre la Bretagne et les Hauts-de-France, et ça risque de s'étendre vers la Bourgogne-Franche-Comté au fil de la journée. Le soleil devrait par contre dominer tout le reste du territoire. Très peu de vent à l'horizon demain, hormis quelques rafales autour des 40 km/h localement en Bretagne et dans les Hauts-de-France. Les températures se situeront en dessous des 20 degrés, sauf dans le sud-est. L'après-midi, comptez 21 degrés à Brest, 22 à Lille et Metz, 25 à Nice, Marseille et Paris, 27 à Vichy et 29 du côté de Toulouse.
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